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Ce sont trois notes de musique, entraînant tout mélancolique, de la coqueluche à la retraite, jour de malheur ou jour de fête. Chaque instant de notre existence a la couleur d'une romance.